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2: Bienvenue à une nouvelle émission de la fenêtre temporelle. Aujourd'hui, nous vous proposons de réécouter une série de reportages diffusés en 2011. Anita Duo accompagne son troupeau de chèvres à la ferme Pedronia, à Loitzun-Oyerk, depuis plus de 11 ans. Afin de partager son quotidien et ainsi découvrir un autre mode de vie, elle a créé avec ses amis le projet Orantza, où la ferme devient un espace de formation.
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5: Quand les gens ils ont des bottes en caoutchouc aux pieds, une fourche à la main et un vieux blouson, en général c'est assez difficile de savoir lequel est le cadre, lequel est voilà. C'est de dire que ici l'uniforme c'était la diversité quoi. Je m'appelle Anita Duo, paysanne à Loitzun-Oyerk depuis un peu plus de 10 ans maintenant. Avant ça, j'étais formatrice à la FMR Etchari. Et quand je me suis installée paysanne, c'était avec la volonté et quelque part la croyance ou la certitude qu'une ferme peut apporter beaucoup aux personnes. Et donc, je voulais créer une ferme. Pour plein de raisons, mais aussi pour celle d'être ouverte à des personnes. Et ça y est, là maintenant, il a fallu 10 ans pour que ça se mette en place, avec tout un groupe de personnes qui participent à la vie de la ferme ou du lieu. On a créé Orantza, donc c'est une association, organisme de formation, pour proposer des formations particulières. Et donc, on est super contents. Orantza, c'est le levain. C'est le bout de pâte qu'on met dans la pâte pour dynamiser la transformation. Le fait de venir ici, sur la ferme à Pedronia, pour la personne, c'est prendre un petit peu du levain, de l'ambiance qu'il y a ici, et de repartir après avec ce bout de pâte dans sa pâte, et avec les conditions favorables, puis que ça se développe, et puis que

C'est pas rien, elles sont très très très belles. Elles ont des longs poils de toutes les couleurs et des grandes cornes. Elles font évidemment très peu de lait. Le goût du fromage est quand même très très lié à la qualité du lait, enfin à ce qu'il y a dans le lait. Et la chèvre, elle aime pas du tout l'humidité. Et on est quand même dans un pays relativement humide. Et le fait que ça soit une des Pyrénéennes, elles sont beaucoup plus adaptées à ce climat. Et du coup, ça permet de sortir les chèvres tous les jours et elles vont pâturer dehors, etc. Ce qui se passe quand même, et de plus en plus, et même ici en Pays Basque, et ça fait partie des choses que je trouve moi très inquiétantes, c'est que petit à petit, les troupeaux de chèvres sont en train de se développer. Donc ça c'est super, c'est vraiment très bien. Mais par contre, la chèvre, je ne sais pas pourquoi on s'autorise à la garder dedans en bâtiment. On lui coupe les cornes parce que comme elles sont dedans, elles ont envie de s'encorner, donc il faut couper les cornes. Du coup, on fait un peu n'importe quoi. Enfin, c'est peut-être pas trop le thème de la journée, mais quand même, voilà, ça je tenais à le dire. Et donc sur Pedroña, il y a 6 chèvres, il y a 2 vaches, il y a 2 cochons. La plupart de l'alimentation, des fois j'achète un petit peu, mais foin et grains, tout est produit sur la ferme. On transforme tout en fromage qu'on vend sur les marchés, les magasins bio, les AMAP.

Orantza, c'est la forme qu'on a réussi à donner pour permettre à des personnes de venir vivre la ferme, alors qu'a priori, elles n'y avaient pas accès. Une des idées fortes, parce qu'il y en a plusieurs, c'est que un être humain, c'est un être sensible, et que le fait d'être sur une ferme, parce qu'il y a la présence de la terre, parce que l'être humain, il est terrestre, parce qu'il y a les animaux qui font la médiation, parce qu'il y a le vent, la pluie qui est à proximité. Enfin, la manière de percevoir de l'être humain quand il est dans un élément comme la ferme est modifiée. Il y a d'autres choses qui se mettent en route, des choses plus sensibles. Et donc, l'objectif, c'est pas des mots que j'aime beaucoup, mais de ces formations, c'est justement de permettre à la personne de se mettre en contact avec sa sensibilité.

ça passe aussi par des choses très très concrètes. Parce que la réalité de la ferme, c'est justement, d'abord, on s'occupe des animaux. Et il faut gérer le fait que tout à l'heure il va pleuvoir, donc il va falloir anticiper, il faut s'adapter en permanence. Et il y a aussi la réalité économique. On n'est pas là, cuit-cuit les petits oiseaux. Ce qu'il faut, c'est que le fromage, ben, il soit réussi, il soit vendable et il soit bon. La ferme, c'est une espèce de système, comme dans la vie. Là, la particularité, c'est qu'il y a plein, plein d'éléments du système qui sont concentrés sur un espace visible, quoi. Ici, c'est 10 hectares. Et tous les liens, toutes les interactions qu'il y a entre ces différents éléments, elles sont hyper palpables. Et la fonction de l'être humain là-dedans se voit très, très vite. Et du coup, la personne, quand elle est en train de vivre ça, elle prend conscience que, en fait, elle est acteur dans sa vie. Et par exemple, au niveau émotionnel, la peur devant la grosse vache, et à un moment donné, se rendre compte que quand on pose la main sur la vache, il y a une espèce de quelque chose d'hyper paisible qui se dégage et qui. Oh là là. Alors, non seulement on a dépassé sa peur, mais en plus, ça fait du bien parce que c'est réellement bon. Et enfin voilà, enfin, comme ça je peux en raconter plein plein plein, mais les formations qu'on propose, c'est pouvoir donner accès à ça.

On a mis en place différents types de formations et qui passent toutes par l'entrée physique, corporelle. La personne est en action dans cet espace qui est la ferme. Alors, il y a trois types de formations. Celle que je propose moi en tant que formatrice, ça s'appelle Quotidien à la ferme, raisonner avec la terre. Et donc là, les personnes, elles participent activement à tout le quotidien, de la traite à éplucher les légumes pour manger à midi, au fromage, à aller vendre, etc.

Ces formations-là, elles sont sur une semaine. Alors, c'est aussi quelque chose de volontairement très court. Une semaine à trois personnes adultes de toute situation par rapport à l'emploi. C'est-à-dire que notre configuration idéale, c'est de dire le jeune cadre dynamique qui est awake dans sa vie professionnelle, mais qui à un moment donné se retrouve un peu en suspens quand même là, et qui, pam, il vient se poser là. Il vient se sentir autrement. La personne au RSA qui a priori patauge dans sa vie professionnelle, mais qui peut-être que dans sa sensibilité, au bout du compte, elle est un peu plus active. Et pourquoi pas la jeune retraitée qui a 55 ou 60 balais, être pleine de pêche et qui tout à coup a un espace dans sa vie là, et qui vient pendant une semaine sur la ferme pour commencer à allumer des espèces de chimistes pour voir ce qu'elle va pouvoir faire.

ces formations, ce qu'elles proposent, c'est justement cet espace pour se regarder autrement et regarder le monde aussi autrement. Parce que la ferme, c'est quand même une manière de vivre qui touche aux choses essentielles. C'est s'habiller, parce qu'il pleut ou qu'il fait chaud. C'est se nourrir. Et c'est s'abriter. C'est le bâti, alors que ce soit pour soi ou pour les animaux. Et quand on ne sait pas bien le faire pour soi, des fois, c'est plus facile de le faire pour les animaux. Et du coup, on se rend compte que pour soi-même, ah ben oui, c'est pas mal si je mets un ciré avant d'aller sous la pluie, parce qu'autrement, je me mouille.

Les deux autres formations, il y en a une, donc c'est bricolage avec des matériaux propres. Parce que sur une ferme, il y a toujours 300 milliards de trucs à bricoler. C'est aussi des matériaux propres, sains, enfin dans une démarche écologique, quoi. Parce qu'on pense évidemment qu'il est urgentissime d'intégrer ces dimensions-là dans nos quotidiens. Et le bricolage, parce qu'effectivement, il y a aussi beaucoup de choses en termes de valorisation personnelle, de création. Alors, que ce soit de l'art ou de la culture, ou enfin, moi j'ai un peu tendance à penser que chacun des gestes de nos vies, c'est de l'art. Le seul truc, c'est qu'on n'a pas souvent l'habitude de le regarder comme ça, quoi. Et puis après, voilà, il y a aussi des choses très très techniques, comment on fait pour tenir une perceuse. Alors là, je vous assure, c'est pas moi qui mène cette formation-là, parce que. D'ailleurs, il paraît que je suis la première inscrite à la formation.

Pour la formation bricolage, on propose deux niveaux, débutant et bricoleur, avec des contenus un peu différents et des durées différentes. Le débutant, elle est juste sur 2 jours, et le bricoleur sur 4 jours. Et la troisième formation, donc, c'est la formation de Chalaparta sur la ferme. Dans l'idée aussi que tous nos gestes ici sont inscrits dans l'humanité depuis très, très, très, très, très longtemps. La Chalaparta, elle résonne à fond là-dedans. Il n'y a pas besoin d'être musicien pour faire de la superbe musique. C'est un moyen pour apprendre à s'écouter, à écouter l'autre, à s'harmoniser. Et puis en termes de mise en mouvement, quoi, quand t'as...

avec à chaque fois hébergement sur place. On a aménagé le grenier là-haut. Et participation, alors c'est pas une formation, vous venez à la ferme, table d'hôte, machin, non, non, non, non. Si on mange du jambon, ben, il y en a un, il chope le jambon et puis l'autre, il le découpe. La vaisselle, ben, c'est tout le monde qui l'a fait. Enfin, on est dans la vie au quotidien sur la ferme, alors voilà. L'être humain, il est terrestre, fondamentalement. Il peut y avoir des personnes qui sont dans un building au 30e étage et qui ont les pieds sur terre, qui ont ce contact à la terre actif. Sauf que quand même, petit à petit, et en même temps de manière très très rapide, parce que ça s'est passé dans les 50 dernières années, quoi, hein, ou un peu plus, petit à petit, ce lien, de toute manière, il existe, puisque l'être humain, il est vivant et il est sur Terre, le lien à la Terre, il existe. C'est plus la capacité de le percevoir et la capacité de l'activer ou spontanément, la plupart des personnes qui à un moment donné vont pas être bien ou quoi, qu'est-ce qu'elles vont faire? Elles vont aller s'asseoir sous un arbre, elles vont aller la toucher, cette nature et cette terre-là. Si effectivement il y a de plus en plus de gens qui sont intéressés par la bouffe en bio, c'est pas simplement pour pas manger de produits chimiques, c'est pas vrai. Ce qu'ils vont chercher, c'est un espace pour faire pousser leurs racines. Et l'idée, c'est pas que tout le monde devienne paysan, hein, mais c'est simplement de favoriser la connaissance de ce lien. Et une fois qu'on a pris contact un peu consciemment, ensuite, où qu'on soit, on a la possibilité de réamorcer ce contact-là, quoi. Et ça, ça me paraît vachement important. Formation, c'est pour moi, c'est le processus de se mettre en forme, qui existe et qui se réalise sur la ferme depuis le début. Et la volonté de faire au-delà de ça, c'est de formaliser ça, de manière à ce que ça soit aussi plus confortable. Parce que du coup, les gens, ils savent qu'ils viennent se former. Et nous, les accompagnatrices, essentiellement formatrices, on est identifiés aussi comme quelqu'un qui accompagne. Et donc, dans la relation, les choses, elles sont beaucoup plus posées et c'est beaucoup plus facile. Donc, il y a ça, il y a poser un cadre un peu plus confortable. C'est une des raisons d'être d'Olensa. Et la deuxième, c'est de permettre l'accès à un public le plus large possible.

0: tous les organismes qui accompagnent les démarches professionnelles, que ce soit Pôle emploi, que ce soit les missions locales, le conseil général, etc., étaient en attente qu'on en naisse. Parce que dans mon parcours de formatrice, il y a plus de 10 ans maintenant, je ne savais pas que ça s'appellerait Olansa, mais quand je suis partie pour devenir paysanne, c'était pour faire ça. Et donc tous les collègues à l'époque de mission locale, etc., ça fait 10 ans que quand on se croise, ils me disent « Bon Anita, c'en est où quoi ?» Et aujourd'hui, ben, ça y est.
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0: Adélaïde Daraspe a quitté son Urugne natale pour partir au Québec pendant un an. 5 ans après, elle vivait toujours à Montréal et était devenue présidente de la maison basque Euskal Etxea. Elle nous raconte son départ et sa vie là-bas. Écoutez la première partie de ce reportage.
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3: Rentrer dans un supermarché, que la caissière soit super contente de me voir, même si elle ne m'a jamais vue, et qu'elle me dise un grand bonjour, comment ça va aujourd'hui? Mais en fait, ça va bien, parce qu'elle me l'a demandé si gentiment. Des fois, on sort de chez soi sans trop savoir si aujourd'hui c'est une bonne ou une mauvaise journée, et on croise une seule personne au Québec et la journée devient agréable. Et ça, je trouve que c'est quelque chose de génial. En fait, le premier a priori sur les gens est positif. Bonjour, je m'appelle Adélaïde Daraspe, j'ai 26 ans, je viens du Rugne, en Iparaldé, et je suis partie au Québec en 2006, donc quand j'avais 21 ans, pour faire mes études là-bas. J'ai d'abord fait l'Ikastola à Andaï, à Cambo, et ensuite je suis partie faire une licence en histoire à Bordeaux pendant 3 ans. Et à ce moment-là, j'ai décidé, quand j'étais en 3e année, que je voulais partir à l'étranger. Le but était de surtout voyager en premier. Et finalement, j'ai décidé de partir au Québec parce que ça m'intéressait particulièrement au niveau des politiques linguistiques, de la différence entre Québécois et Canadiens, qui me faisait appel par rapport à la situation du Pays basque, qui n'a rien à voir, mais c'était des sujets comme ça que je trouvais intéressants. Et ça m'a donné envie de creuser un petit peu plus. Et puis ça s'est fait aussi un peu par hasard parce que j'ai rencontré un professeur de l'université de Bordeaux qui était en contact avec un professeur de Québec et j'avais mis le souhait de travailler sur la culture basque, ce qui n'était pas évident en fait, de trouver un professeur dans un autre pays qui voudrait bien me diriger sur un sujet comme ça. Et ça s'est fait que j'ai trouvé donc un professeur qui était à Québec, à l'université Laval, qui a accepté de travailler avec moi sur les Basques. Mon sujet de maîtrise, c'était de comprendre le patrimoine immatériel et matériel des Basques du Québec à l'heure actuelle, donc à l'époque contemporaine. Ça consistait plus précisément de rencontrer les Basques du Québec, d'entrer dans leur maison, avoir des conversations avec eux sur leur processus migratoire, sur leur vie, et comprendre l'identité des objets surtout qu'ils mettaient dans leurs intérieurs domestiques, donc pourquoi ils mettaient les objets à cet emplacement-là, et puis leurs pratiques culturelles, donc les repas. Et c'est comme ça aussi que j'ai commencé à réfléchir à l'alimentation. Quand je suis arrivée au Québec, c'était au mois d'août. Juste avant de partir, j'avais pris la peine d'envoyer un email à l'Association des Basques. J'ai envoyé un petit mot en disant « Bonjour, je m'appelle Adélaïde Daraspe, j'ai 21 ans, j'arrive ». Je dirais très timidement et très naïvement finalement. Maintenant, ça me fait rigoler en fait. Et eux aussi, ils l'ont gardé, ça les fait rire. Et j'ai reçu une réponse tout de suite de l'Euskal Etxe qui me disait « Ne t'inquiète pas, surtout, on va être là à l'aéroport, on va venir te chercher, tu pourras dormir chez un de nos membres pendant quelques jours. Après, on t'accompagnera au bus parce que la ville où j'allais vivre était à 3 heures de route de Montréal. » Ce jeune homme m'a téléphoné à la maison à Urugne la veille de mon départ, ce qui a été pour moi très très apaisant et vraiment rassurant parce que quand on part... Voilà, ces jeunes, sans être jamais plus ou moins partie de la maison, à part à Bordeaux, toute seule, c'est vrai que c'était assez impressionnant. Et de se sentir entourée avant même d'être partie, c'était assez magique en fait. J'étais très contente de trouver, quand je suis arrivée, les Basques tout de suite. Et une semaine après, encore plus, parce qu'il y avait un rassemblement qui était prévu, je suis tombée au bon moment en fait. Et comme ça, j'ai pris contact avec beaucoup de monde là-bas. Après, même si les tout premiers jours, j'étais bien entourée, l'arrivée dans le monde québécois et la solitude s'est fait quand même. Parce qu'à Québec, il n'y a plus d'Euskal Etxe, il n'y avait pas vraiment de Basque. Donc, c'est surtout quand je suis arrivée dans cette ville que j'ai vraiment découvert par moi-même et toute seule. Et c'est vrai que d'abord, le choc de la langue a été assez important. Et on me pose souvent la question, en plus, est-ce que tu comprenais tout ? Et en fait, je dois dire qu'au début, non. Je pense que je comprenais assez bien quand les gens s'adressaient à moi directement, mais quand les conversations que je pouvais entendre dans le bus ou entre d'autres personnes, c'était un brouhaha hallucinant et j'avais vraiment peur de ne pas comprendre les cours quand j'allais être à l'université. Et en fait, ça s'est fait très très vite. Xato geintzen erakarri, etxai gaiztoa onera, gora gure buruzagi, salaberri onela. Et c'est vrai que dans les médias francophones en général, on entend vraiment peu de Québécois qui parlent vraiment comme ils parlent au Québec. Toutes les personnalités qui passent dans les radios et télévisions françaises sont, généralement changent leur accent ou le diminuent pour être compréhensibles. Et je trouve ça dommage d'ailleurs dans le monde francophone finalement qu'il n'y ait pas plus d'émissions ou plus d'échanges pour vraiment présenter les différences linguistiques du français en fait. Oui, le mode de vie est vraiment différent. C'est le quotidien qui est très différent. Je crois que ce que j'aime le plus au Québec, c'est sortir de chez moi et avoir toujours des sourires de des gens. En fait, rentrer dans un supermarché, que la caissière soit super contente de me voir, même si elle ne m'a jamais vue, et qu'elle me dise un grand bonjour, comment ça va aujourd'hui ? Mais en fait, ça va bien, parce qu'elle me l'a demandé si gentiment. Des fois, on sort de chez soi sans trop savoir si aujourd'hui c'est une bonne ou une mauvaise journée. Et on croise une seule personne au Québec et la journée devient agréable. Et ça, je trouve que c'est quelque chose de génial. En fait, le premier a priori sur les gens est positif. Et ça, ça a été mon impression dès le début. Alors que j'avais l'impression que ici, ça pouvait être le contraire parfois. On va d'abord être méfiant et ensuite on va sourire si on ressent que la personne est une bonne personne. Alors que là-bas, non. C'est d'abord on nous aime et puis ensuite si on n'est vraiment pas agréable on nous aime plus. Et j'aime bien ça. L'hiver a été une expérience que j'appréhendais beaucoup et qui s'est très bien passée. C'est vrai que c'est une des questions qu'on me posait tout le temps. Comment ça va ? Est-ce qu'il fait froid ? Oui, il fait froid. Mais en même temps, on le sait. Et après, on dit, oui, mais vous êtes super équipés. Oui, c'est des manteaux et des bottes. C'est pas non plus... on n'est pas habillés comme des astronautes non plus. Hein. Mais oui, bien équipés, bien habillés, au chaud. Et puis, tout est organisé de manière à ce qu'on ait moins froid qu'ici. Moi, j'ai toujours froid quand je rentre en hiver au Pays Basque parce que les maisons sont moins chauffées, les voitures chauffent moins bien, les magasins sont plus froids. Finalement, là-bas, tout est quand même bien mis en place maintenant. Depuis que je vis à l'étranger, l'image que j'ai du Pays Basque a beaucoup, beaucoup changé. C'est vrai que dans ma tête, j'avais toujours les cartes du Pays Basque, de cette province que j'avais appris et que je connaissais bien. Et maintenant, j'ai plus du tout cette conception. C'est comme si quand je pensais au Pays Basque, je voyais plus la carte. J'ai l'impression que je vois quelque chose qui est beaucoup plus conceptuel, beaucoup plus large et vaste que ce que c'était au départ. C'est quelque chose qui est fait d'échanges culturels, de voyages et peut-être d'amour de la culture finalement, qui est partagé un peu autour du monde et par des personnes qui sont d'univers complètement différents, de manière complètement différente aussi. Je pense quand même que le Pays Basque reste à l'intérieur du Pays Basque et qu'on ne vit pas mieux la culture basque que quand on est au Pays Basque, mais que c'est important aussi de continuer si on bouge. Et on est aussi, quand on est dans la diaspora, un peu les ambassadeurs de cette culture-là. Si nous, on ne la présente pas de manière adéquate, si on n'est pas capable d'expliquer correctement ce qu'est le Pays Basque, les gens qui sont autour de nous ne vont pas le connaître et ne vont pas être intéressés par nous rencontrer et s'intéresser à la culture. Donc c'est fondamental en fait, le Pays Basque a besoin du Pays Basque, a besoin de la diaspora, et les deux sont indissociables, je pense. On me dit souvent que j'ai un accent québécois depuis que je suis rentrée. Ça s'est fait petit à petit. Je crois que la première fois que je suis rentrée, je ne l'avais pas du tout. Et quand je suis revenue pour la deuxième fois, c'était de temps en temps dans certaines intonations. On me dit que je peux dire de nombreuses phrases sans avoir un seul accent québécois, mais d'un coup avoir un gros pic de québécisme, comme on va dire. Et je crois que ça dépend de ce que je raconte et de ce que je dis par rapport au contexte dans lequel je l'ai déjà dit. Quand je suis ici, quand je parle basque, l'accent n'est pas du tout différent parce que forcément, mon accent ne peut pas changer parce que je suis au Québec. Donc, on me perçoit encore moins comme une Canadienne, mais l'intérêt des gens pour le fait que je suis au Québec est très présent. Et Et je remarque qu'il y a quand même un intérêt en général des gens pour ça, et on me pose beaucoup de questions. Je crois que maintenant, le fait d'être basque du Québec, ça fait aussi partie de ce que je suis. Et quand on a nos t-shirts Euskalduna Québec, mais je me reconnais bien là-dedans parce que je suis tombée amoureuse de ce pays-là aussi. Mais ça m'a jamais enlevé un demi-tiers de quart d'amour du Pays basque que j'avais déjà, en fait. Je pense que le cœur est extensible et que finalement, on peut aider aussi à la culture et à la connaissance de la culture québécoise quand je viens ici. Et comme on est les ambassadeurs de la culture basque au Pays basque.
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0: Adélaïde Daraspe a quitté son Urugne natale pour partir au Québec pendant un an. 5 ans après, elle vivait toujours à Montréal et était devenue présidente de la maison basque Euskal Etxea. Elle nous raconte son départ et sa vie là-bas. Écoutez la deuxième partie de ce reportage.
1: 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Les questions des Québécois sont nombreuses par rapport à... Alors vous êtes basque, mais comment vous faites? Comment ça se passe pour vous? Et il y a une espèce de lien qui est encore plus facile et encore plus simple et implicite, j'ai l'impression, du fait qu'ils comprennent tout de suite quand on explique ce qu'est le Pays basque. Ben, vous voyez, vous, comment vous êtes dans le Canada. Nous, c'est la même chose. Et en fait, beaucoup de personnes m'ont dit « Mais vous n'êtes pas pareil que les Français, c'est différent. » Et ils le perçoivent très très vite et très très bien. Bonjour, je m'appelle Adélaïde Daraspe, j'ai 26 ans, je viens du Rugne, en Iparaldé, et je suis partie au Québec en 2006, donc quand j'avais 21 ans, pour faire mes études là-bas. Il y a beaucoup de questions de la part des Québécois que j'ai pu rencontrer par rapport à la culture basque. Ils sont très très curieux parce que justement ils savent que les Basques essaient de garder leur culture aussi, leur langue, et qu'ils sont dans la même situation. Ils ont quand même un gouvernement aussi qui leur permet d'avoir des politiques linguistiques qui sont quand même assez puissantes. La loi 101, par exemple, il y a certaines lois au Québec qui obligent à ce que les panneaux publicitaires et les devantures de magasins soient en français. Ils n'ont pas le droit d'écrire en anglais sur... Donc ça donne des mots assez étranges comme le maïs éclaté pour du pop-corn, par exemple, et autres choses comme ça. Mais ça permet aussi à la langue de rester une langue visible partout. Donc je pense que l'intérêt des Québécois pour la culture basque est d'autant plus facile à mettre en marche, du moment qu'on fait beaucoup de choses aussi, parce que si l'Euskal Etxea ne fait rien, les Québécois ne vont pas venir à nous comme ça tout seuls. C'est à nous de les attirer en organisant des choses intéressantes, parce qu'on fait aussi des échanges entre Basques et Québécois, les inviter à des soirées conférences où on ne va pas se fermer et parler dans un langage de sourds où on ne se comprendrait qu'entre nous. C'est important, en vivant à l'étranger surtout, d'être le plus ouvert possible. On va fêter les 15 ans de l'Euskal Etxea et pour l'occasion, on organise la réunion de NABO, donc l'Organisation des Basques d'Amérique du Nord, à Montréal. C'est la première fois que les Basques vont traverser les États-Unis pour faire une réunion à l'Est, parce que ça ne s'est jamais fait non plus à Miami, New York ou comme ça. Donc ça va être la toute première fois dans l'histoire des Basques d'Amérique du Nord qu'on organise une réunion, on est très contents. C'est aussi la première fois que ça va se faire en dehors des États-Unis, donc on est doublement contents. Et pour l'occasion, ça nous a semblé très important de donner aussi une place importante aux Français. Il faut savoir que quand les réunions de NABO ont lieu, tout se fait en anglais. Et évidemment, la réunion à Montréal aura lieu en anglais aussi. Mais on a décidé de faire le discours d'accueil d'abord en Euskara, parce que c'est quand même l'Euskal Etxea, ensuite en français et ensuite en anglais, pour que les gens aient vraiment conscience que le français est important à Montréal et qu'il faut aussi faire vivre cette langue-là. On est les Basques du Québec et on défend aussi le Québec, en fait. On est autant les ambassadeurs du Québec quand on est au Pays Basque que les ambassadeurs du Pays Basque quand on est là-bas. C'est un échange, en fait, culturel. Et ça, c'est très important pour nous. La communauté basque du Québec est pas très très nombreuse par rapport à celle d'autres pays. L'Euskal Etxea compte 60 membres, mais je dirais que c'est quand même 60 membres dynamiques et actifs qui sont intéressés par ce qui se passe à l'Euskal Etxea. C'est une immigration qui est assez récente. On ne parle pas de l'histoire d'immigration du 19e ou début du 20e siècle de l'ouest des États-Unis, Nevada, Californie, même de Boise. C'est différent, ce sont des Basques qui ont immigré et qui ont vécu pour la plupart une trentaine d'années à Montréal. Donc la plupart des personnes qu'on trouve à l'Euskal Etxea sont des gens qui sont assez âgés, avec quand même quelques jeunes qui sont de plus en plus présents aussi. Mais c'est vrai qu'il manque quand même la génération entre les deux, en fait. On est plusieurs jeunes et pas mal de personnes âgées, mais les gens qui sont entre deux générations, on en a peu. « J'ai l'impression que la culture basque n'est pas toujours très bien connue dans la diaspora et inversement. Ça change quand même, ça a tendance à changer avec les nouveaux moyens de communication grâce à Internet, grâce aux médias, aux radios sur Internet en général. Mais c'est vrai que globalement, les Basques de la diaspora ont une connaissance qui est un peu erronée de ce qu'est l'actualité du Pays basque. Mais cette chose-là est très très facilement rectifiable et on le voit dans notre Euskal Etxe grâce aux soirées conférences qu'on organise. Leur intérêt est vraiment très très important et leur curiosité aussi. Donc il suffit de mettre en place les choses nécessaires pour créer de la discussion et finalement donner une image nouvelle de ce qu'est le Pays basque dans la diaspora. J'ai eu parfois l'impression, à travers certaines expositions que j'ai pu voir sur la diaspora, qu'il y avait une certaine idée de dire « regardez comme ils sont forts, comment ils réussissent à faire vivre la culture basque à l'étranger, alors que nous, on ne le fait pas toujours, alors que nous, des fois, on parle français ou espagnol, alors eux, ils sont forts et nous, on ne l'est pas ». Et cette chose-là n'est pas correcte non plus. On ne vit pas mieux la culture basque que quand on est au Pays basque. Le basque, c'est là qu'on le parle dans la rue, c'est là qu'on le vit au quotidien, dans les radios, dans les journaux. Et c'est pas vrai que la culture basque est plus forte à l'étranger. Par contre, ça fait partie de la culture basque, c'est une autre manière de vivre sa basquitude. Et ça, c'est quelque chose qui m'a souvent marqué, en fait, quand j'allais voir des expositions. J'avais l'impression qu'il manquait un peu de recul par rapport à ce qu'était la réalité de la diaspora. Ben maintenant, je suis présidente de la Euskal Etxe. Mon rôle, pour moi, est avant tout de faire le lien, de créer le lien entre les jeunes et les moins jeunes pour justement susciter et créer un dialogue pour faire vivre la culture basque et la faire connaître. Donc, mon but au sein de la Euskal Etxe de Montréal, c'est de faire connaître le Pays basque tel qu'il est aujourd'hui, tel que nous le vivons et le connaissons maintenant, alors que souvent dans la diaspora, c'est le contraire qui est présenté. J'ai remarqué que c'était pas si compliqué que ça quand l'entente était bonne et que les gens étaient ouverts à la discussion et à l'écoute. Et c'est très gratifiant. Ah oui, ça c'est comme le truc de la musique. Alors, le truc de la musique à l'Euskal Etxe de Montréal, ça veut dire... C'est une petite anecdote en fait. Un jour où on a fait la conférence sur la musique et où on présentait l'histoire de la musique, quand on est arrivé à parler du rock basque, certaines personnes avaient l'air peut-être moins attentives en disant « bon, ça c'est pas vraiment basque, c'est des trucs de jeunes, des trucs nouveaux, c'est pas intéressant ». Et après avoir terminé de parler, quand on a discuté avec toutes les personnes qui étaient là en disant « bon, qu'est-ce que c'est finalement la musique basque pour vous ?» Et là, le monsieur répond, mais les chorales, les triquitichas, les choses comme ça. Une autre jeune fille qui dit, ben non, moi j'aime Berricharak, Kensaspi, des choses qui sont beaucoup plus actuelles. Et bon, c'est vrai qu'elle était beaucoup plus jeune. Et à ce moment-là, on en est venu par la discussion tous ensemble à réaliser que ce qui était basque pour nous, c'est ce qui était au Pays basque au moment où on avait quitté le pays. Et donc le truc de la musique, comme on l'appelle, c'est le moment où on a dit « mais oui, c'est vrai, elle a raison ». Alors à ce moment-là, beaucoup de personnes m'ont demandé de remettre certains des morceaux qu'on avait passés pendant la conférence. On a remis sur le diaporama les paroles de ces chansons pour vraiment comprendre ce qui était dit et puis réaliser qu'en fait les préoccupations des chansons actuelles et celles de 50 ans avant n'étaient pas complètement différentes. Et voilà, donc ça c'est un exemple du truc de la musique.

Il y a eu différents sujets de conférences très très variés. Là, on a fait la cuisine, la gastronomie, mais ça a été deux choses différentes. La mythologie, la pêche, la chasse, la pêche de la baleine en Atlantique Nord. Parce qu'on a fait la pêche au Pays Basque, mais aussi la pêche au Québec, au XVIe siècle. Vraiment des sujets qui sont très différents. L'histoire du rock en Pays Basque, la diaspora, évidemment. Et finalement, réussir comme ça à avoir l'idée déjà et la conscience que l'image qu'on a du Pays Basque n'est pas la bonne, ça permet de le regarder autrement et d'être peut-être plus curieux, de regarder les journaux plus souvent et d'être, voilà, de se tenir plus au fait de ce qui se passe. Donc je pense que mon rôle, ça a été d'apporter cette nouveauté du fait que j'avais grandi au Pays Basque et que j'avais pas passé toute ma vie au Québec, donc une autre image de ce pays-là. On a organisé un voyage à New York tous ensemble, donc on était 15 à partir, de 24 à 80 et quelques années. Et on est tous partis en bus. L'objectif, c'était d'abord de visiter l'exposition qu'il y avait sur les Basques à Ellis Island en 2010, de janvier à mai, sur l'immigration et sur le Pays Basque aussi. Donc on trouvait qu'on était juste à 7 heures de route, qui en Amérique du Nord est pas loin. Et on se disait que c'était impossible que les Ushkaleche de Montréal ne fassent pas le pas d'aller tous ensemble voir cette exposition. Et on en a profité pour le soir aller manger avec les Basques de New York. Donc on a fait une rencontre, on est allé dans le Ushkaleche, ils avaient justement un repas qui était organisé ce soir-là. Ça a été vraiment une belle rencontre. On est resté en relation avec eux et beaucoup, beaucoup de membres de les Ushkaleche de New York vont venir à Montréal en septembre. Donc c'est aussi ça, c'est être plus présent au sein de la NABO. C'est pour ça, je pense, qu'on a réussi à obtenir le fait qu'on puisse organiser ce congrès, parce qu'on était très motivés, parce qu'on en avait envie. C'est sûr que ça prend énormément de temps de s'occuper du Ushkaleche, mais c'est très gratifiant et très intéressant aussi.

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